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0: Allez, 10 secondes de récup et on repart.
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1: Que s'est-il passé un 30 juillet? Eh bien, en 1752, c'était la fondation de l'Académie de Marine. En 1898, la mort du chancelier prussien Otto von Bismarck, l'homme de l'unité de l'Allemagne. En 1980, Israël adopte la loi faisant de Jérusalem sa capitale. En 2007, décès du cinéaste italien Michelangelo Antonioni et du cinéaste suédois Ingmar Bergman. En 2010, visite historique au Liban du président syrien Bachar al-Assad. En 2014, lancement depuis Kourou du cinquième et ultime cargo européen ATV-5 Georges Lemaître vers la station spatiale internationale, l'ISS, si l'on préfère. Bonne journée à tous.

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1: Bonjour à tous, nous fêtons Juliette aujourd'hui. Alors, quelle prévision pour votre signe?
2: Bélier, vos émotions ne seront pas de bons guides, alors ne prenez aucune décision sous le coup de l'impulsivité.
1: Taureau, les planètes accentuent votre sens du devoir, ce qui signifie que certaines obligations deviendront soudainement une priorité.
2: Gémeaux, le doute risque de s'installer entre vous et une personne qui vous est chère. Votre anxiété vous fait perdre patience.
1: Cancer, de réelles possibilités vont se faire jour. En famille, c'est un renouvellement qui peut se traduire par un changement de décor ou de lieu de vie.
2: Lion, vous aurez d'excellents atouts pour faire évoluer une situation. N'attendez pas pour matérialiser vos projets.
1: Vierge, vous aurez bientôt la chance de construire des relations nouvelles et passionnantes.
2: Balance, vous pensez à enfin avoir le pouvoir de transformer les sentiments des autres.
1: Scorpion, vous avez manqué de flair au travail ces derniers jours. Il est temps, et même essentiel, de relever la barre.
2: Sagittaire, vous avez traversé une longue période difficile. Et bien maintenant, vous pourrez enfin recevoir les fruits de vos efforts.
1: Capricorne, ne vous laissez pas aller à vous attendrir inutilement sur le sort de quelqu'un qui vous raconte ses déboires financiers.
2: Les Verseaux, la chance sera avec vous, ce qui va vous permettre d'accomplir très vite de grandes choses dont vous avez le désir.
1: Enfin, Poisson, un proche très attentif à vos projets vous aidera à les mettre à exécution très prochainement. Bonne journée à tous, à demain pour un nouvel horoscope.
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2: La vie au pays de Remiremont et ses alentours avec le concert de Luc Arbogast, révélé au grand public grâce à l'émission The Voice, qui donnera donc ce spectacle en ouverture de la fête médiévale vendredi 7 août à partir de 20h30. Palais des congrès à Remiremont, concert est à 30€, information réservation à compagnie-médiévale.fr ou à la boutique Arborea et organisée par Abendo. La fête médiévale, justement, du serment de la Franche-Pierre, banquet, spectacle, artisans, chasse au trésor, durant un week-end, découvrez Remiremont au temps des chevaliers et des ménestrels. Ce sera le samedi 8 août de 10h à 22h et le dimanche 9 de 10h à 19h au centre-ville, accès libre et gratuit à la fête médiévale, mêmes organisateurs d'ailleurs. Un concert de cuivre par l'ensemble Escapade, un regard en coulisses, vendredi 14 août à 18h, parvis de l'église abbatiale, accès libre et gratuit. Organisé par Musique à Remiremont. Le don du sang, ce sera le mercredi 19 août de 15h30 à 19h30 au Palais des Congrès, organisé par l'établissement français du sang, évidemment. Puis il y a une exposition, que s'est-il passé après l'album Jeunesse de Nicolette Imbert, jusqu'au 29 août à la médiathèque de Remiremont, accès libre et gratuit aux horaires d'ouverture de la médiathèque, organisée par la communauté de communes de la Porte des Vosges méridionales. Le rallye des vallées, on ne sait pas s'il aura lieu vendredi 21 et samedi 22 août, départ du Champ de Mars, accès libre et gratuit. Programme complet sur azadesvallées.sitew.fr, mais là justement vous en saurez plus. Sachez que fin août, nous n'y sommes pas, mais ce sera le forum des associations avec Radio des Ballons de 10h à 18h au Palais des Congrès, d'assez libre et gratuit. Plus de 60 associations locales participeront. Et puis il y aura le 30 août également la course des garçons de café qui s'élance plateau en main dans une course sans renverser une seule goutte à 13h30, place de l'Âtre de Tassigny. Le 30 août, nous n'y sommes pas, mais nous aurons l'occasion, bien sûr, d'y revenir. Et puis après, ce seront déjà les manifestations de septembre, alors nous les verrons à ce moment-là.
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1: Bonjour à tous. Maux de tête, de gorge, fatigue, alors que vous attendiez vos congés d'été avec impatience, les premiers jours commencent par d'étranges symptômes, un phénomène connu sous le nom de maladie des loisirs. Symptômes grippaux ou rhumes, voilà les manifestations qui ont tendance à se déclarer au moment même où vous vous arrêtez enfin pour souffler. Ils se déclarent systématiquement ou presque lorsque vous débutez vos congés, parfois même le week-end. Rassurez-vous, vous n'êtes pas seul. Dès 2001, un chercheur néerlandais a inventé le terme « maladie des loisirs » pour décrire une condition supposée dans laquelle certaines personnes, en particulier les travailleurs sous pression, tombent malades dès qu'elles font une pause. Le même chercheur a conduit en 2002 une étude sur plus de 2000 personnes. Il a alors observé que 3% d'entre elles disaient souffrir de maux de tête, migraines, fatigue, douleurs musculaires et nausées en début de période de repos. En outre, des infections virales type grippe, rhume étaient souvent rapportées en relation avec les vacances. Ces symptômes se déclaraient principalement chez des personnes avec une charge de travail élevée et présentant certaines caractéristiques comme l'incapacité à s'adapter à la situation de non-travail. Faut-il voir dans cet ensemble de symptômes une véritable maladie ? Pas sûr. D'ailleurs, aucune recherche n'a été menée sur le sujet depuis l'étude néerlandaise. En revanche, ces symptômes sont révélateurs d'un trop-plein de stress dont on ne se départit pas si facilement. Comme l'explique le scientifique, lorsque vous êtes stressé, cela libère de l'adrénaline et du cortisol, des hormones étroitement liées à la suppression du système immunitaire. Pourquoi est-il si difficile de passer du travail au non-travail ? Pourquoi est-il si compliqué de déconnecter ? Que redoute-t-on lorsque la machine s'arrête ? Quel manque comble-t-on en s'investissant autant dans le travail ? Pour chacun, la réponse sera différente. Mais les effets du stress chronique lié au travail, eux, sont communs et doivent être pris au sérieux.

0: Que s'est-il passé un 30 juillet? Eh bien, en 1752, c'était la fondation de l'Académie de Marine. En 1898, la mort du chancelier prussien Otto von Bismarck, l'homme de l'unité de l'Allemagne. En 1980, Israël adopte la loi faisant de Jérusalem sa capitale. En 2007, décès du cinéaste italien Michelangelo Antonioni et du cinéaste suédois Ingmar Bergman. En 2010, visite historique au Liban du président syrien Bachar al-Assad. En 2014, lancement depuis Kourou du cinquième et ultime cargo européen ATV-5 Georges Lemaître vers la station spatiale internationale, l'ISS, si l'on préfère. Bonne journée à tous.
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1: Presta Service, une entreprise familiale basée à Fresse, recherche son futur apprenti en CAP menuisier poseur pour un contrat de 2 ans avec le CFA d'Arches. Une offre à destination des personnes motivées et sérieuses, envie d'apprendre le métier sur le terrain. Vous pouvez contacter prestaservice.88@orange.fr. Dominique du food truck Pizza Selvatico va prendre sa retraite et il est à la recherche d'un remplaçant ou d'un repreneur pour assurer la continuité de l'activité. Vous pouvez, si cela vous intéresse, contacter le 07 83 38 00 49 07 83 38 00 49. La municipalité de Rue est à la recherche d'un agent d'entretien pour un contrat à durée déterminée de 3 mois à temps partiel, 13 heures par semaine. Et pour postuler, on vous demande au moins 1 an d'expérience. Sur l'ensemble des Vosges, eh bien, on vous propose un poste de technicien à raccordement fibre. C'est un poste en CDI à 40 heures par semaine qui vous est proposé et avec 2 ans d'expérience souhaitée. Sur Remiremont, on recherche un agent de prévention et de sécurité, poste en CDI à 35 heures par semaine, c'est avec la société APEN. Alors il faut être titulaire de la carte professionnelle en cours de validité, certificat du sauveteur secouriste du travail, diplôme d'agent de sécurité incendie et d'assistance aux personnes également. À Remiremont, la Belle Marée est à la recherche d'un assistant de gestion commerciale. C'est un poste en CDI à temps partiel, 20 heures par semaine. On vous demande 1 an d'expérience dans la vente auprès des professionnels. Il faut être également titulaire du permis. L'enseigne Burger King à Remiremont est à la recherche d'un assistant de gestion polyvalent, poste en CDI à 35 heures par semaine. 1 an d'expérience est exigé. Sur la commune d'Archette, on recherche un mécanicien d'engin de chantier, mission intérimaire de 6 mois à 39 heures par semaine, avec 2 ans d'expérience, et il faut posséder le permis. Toujours à Archette, un poste d'ouvrier d'exécution de travaux publics vous est proposé. C'est pour une mission intérimaire de 3 mois à 39 heures par semaine. Poste ouvert aux débutants avec formation CAP-BEP et le permis. À la Bresse, on recherche un assistant achat gestion de projet pour une mission intérimaire de 3 mois à 35 heures par semaine. Pour postuler, il faut avoir 1 an d'expérience, avoir une formation Bac plus 3 à plus 5 en gestion de projet. La chocolaterie Schmitt à Jurarmé recherche un pâtissier chocolatier pour un CDI à 35 heures par semaine avec formation CAP-BEP et 3 ans d'expérience.
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0: Bonjour à tous, nous fêtons Juliette aujourd'hui. Alors, quelle prévision pour votre signe ?
1: Bélier, vos émotions ne seront pas de bons guides, alors ne prenez aucune décision sous le coup de l'impulsivité.
0: Taureau, les planètes accentuent votre sens du devoir, ce qui signifie que certaines obligations deviendront soudainement une priorité.
1: Gémeaux, le doute risque de s'installer entre vous et une personne qui vous est chère. Votre anxiété vous fait perdre patience.
0: Cancer, de réelles possibilités vont se faire jour. En famille, c'est un renouvellement qui peut se traduire par un changement de décor ou de lieu de vie.
1: Lion, vous aurez d'excellents atouts pour faire évoluer une situation. N'attendez pas pour matérialiser vos projets.
0: Vierge, vous aurez bientôt la chance de construire des relations nouvelles et passionnantes.
1: Balance, vous pensez à enfin avoir le pouvoir de transformer les sentiments des autres.
0: Scorpion, vous avez manqué de flair au travail ces derniers jours. Il est temps et même essentiel de relever la barre.
1: Sagittaire, vous avez traversé une longue période difficile. Et bien maintenant, vous pourrez enfin recevoir les fruits de vos efforts.
0: Capricorne, ne vous laissez pas aller à vous attendrir inutilement sur le sort de quelqu'un qui vous raconte ses déboires financiers.
1: Les Verseaux, la chance sera avec vous, ce qui va vous permettre d'accomplir très vite de grandes choses dont vous avez le désir.
0: Enfin Poisson, un proche très attentif à vos projets vous aidera à les mettre à exécution très prochainement. Bonne journée à tous, à demain pour un nouvel horoscope.
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0: 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Il est exactement 7h en cette journée du 30 juillet 2026. Portez-vous bien. Et aujourd'hui, le soleil s'est levé à 6h21. Sur Raymond, nous sommes ensemble pour quelques heures. Et nous fêtons Juliette aujourd'hui, mais aussi Abdallah, Abdoulaye. Ah oui, tiens. Et oui, ça apparaît maintenant. Et en cette journée, donc, eh bien, amusez-vous bien avec Radio des Ballons. Nous jouerons tout à l'heure un petit peu après 8h.
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0: La vie au Pays des Lacs, Gérard May, la vie également donc vallée de la Moselotte à partir de la Bresse, c'est l'association Art et Traditions Populaires Jérômois propose une exposition, Gérard May caricature Jean Grossier, poids et mesures, outils insolites de Vincent Baudin et Jean-Pierre Stocchetti, du 11 au 19 août, à l'espace Tilleul, donc salle Jean Grossier justement, vernissage à 18h le mardi 11 août, et de 10h à midi et de 15h à 19h, ce sont les heures d'ouverture de la salle. Côté également de la Bresse, eh bien d'abord au complexe aquatique, il y a plein de choses puisque tous les lundis de 18h à 19h, c'est l'aquagym mystère et le parcours aquatique ludique et éducatif tous les mercredis de 10h à 18h, les cours d'aquagym tous les jeudis de 12h30 à 13h30, c'est à la piscine et la piscine le 15 août, voyez là-bas du côté de la Bresse, avec notamment exposition championne dans les traces des sœurs Leduc, exposition photo qui rend hommage au parcours des championnes vosgiennes en plein air au pied de la chapelle, et ça se passe à l'ermitage frère Joseph à Ventron, évidemment. Expo d'été, Philippe Claudel, photographe et sculpteur, présente son expo intitulée Face au paysage, ainsi que les travaux manuels réalisés au cours de l'année par les élèves de l'école maternelle de la Tourterelle jusqu'au 4 août. Entrée libre du mardi au vendredi et le dimanche de 10h à midi et de 14h à 18h. Le samedi de 14h à 18h, c'est fermé. Le lundi, c'est à la maison de la Bresse. Évidemment, c'est à la Bresse. Expo photo également, l'école dehors, au jardin de Bernadette. C'est une expo, le travail de Michel Laurent avec les écoles de Luce et de Sapois. Faites-vous discret et respectez le jardin qui vous accueille. Écoutez la nature. Visite gratuite et libre tous les jours. L'entrée libre, ce sont les jardins de Bernadette et ça se passe à Vanier, si je ne me trompe, du côté du haut du Tau.
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Je viens de passer mes plus belles vacances avec ma petite amie et mes parents. 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Je retourne au lycée.

0: Un souvenir de Chacha Distel avec le bateau blanc. 7h06.
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Soon Limited, No Limit, 7h10, il y a un rendez-vous avec la course de Montfourche, la 9e côte VHC, mais c'est la 43e du nom encore à Villers, donc dimanche 2 août. Et voici, avant Guillaume et son histoire d'un jour, puis Gaët Lalouse, voici Lara Fabian, ton désir.

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2: Nous sommes le 16 octobre 1986 à Lausanne pour la session du CIO, dont le siège se trouve à deux pas de cela, qui désignera le nom de la ville hôte des Jeux Olympiques de 1992. Cette ville sont en lice pour accueillir les antépénultièmes Jeux hivernaux du siècle. Sofia en Bulgarie, Lillehammer en Norvège, Falun en Suède, Cortina d'Ampezzo en Italie, Anchorage aux États-Unis, Berchtesgaden en Allemagne et enfin Albertville en France, en Savoie. Au bout de 6 tours de vote dans la session, la désignation finale est connue. Il s'agira d'Albertville. 24 ans après Grenoble, la flamme olympique viendra scintiller de nouveau dans le ciel français. Cette ville, d'alors de 17 000 habitants, ne va pas faire vivre qu'elle-même. Ce sera toute une vallée, tout un département même, qui va participer à la folie olympique. La Plagne, Val d'Isère, Tignes, les Menuires, Courchevel et j'en passe seront les théâtres d'un des plus grands événements sportifs de la planète. 6 ans de labeur, depuis la désignation de la cité savoyarde jusqu'à l'ouverture de ces fameux jeux, seront nécessaires. Les organisateurs veulent faire d'Albertville 92 une vitrine autant sportive qu'événementielle, mettant en valeur la Savoie et la France, exposée comme il se doit devant les yeux de milliards de téléspectateurs. L'exemple en sera d'autant plus flagrant ce 8 février 1992, quand le spectacle du danseur chorégraphe Philippe de Coufflet viendra bluffer le monde entier par sa poésie et sa dose d'innovation. Le théâtre de cérémonie surmonté par la vasque olympique sera quant à lui illuminé notamment par un certain Michel Platini. Le serment olympique prononcé par une prodige du patinage tricolore sur lesquels se fondent de grands espoirs, une certaine Soria Bonali. Il est un peu plus de 19h, le spectacle se termine. Dès le lendemain, les joutes sportives vont commencer à battre leur plein. Mais ça, ce seront d'autres histoires à raconter avec Mémoire Sport.
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et puis when 7h et quelques 20 minutes et il y a le concert de Luc Arbogast révélé au grand public grâce à The Voice qui donne un concert en ouverture de la fête médiévale vendredi 7 août à partir de 20h30 à Remiremont au Palais des Congrès. Concert 30€. Information réservation sur compagnie-médiévale.fr ou à la boutique Arborea à Remiremont, bien sûr. Tom Kazak va arriver avec les courses de ce

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1: Bonjour, bonjour à tous. Direction l'hippodrome de Dieppe et les 2400 mètres de la piste en gazon à l'occasion du Quintet Plus de ce jeudi 30 juillet 2026. Se disputer dans le prix Toyota Toys Motors, il réunira 16 concurrents pour un départ prévu vers 20h15. En tête de notre sélection, le 2 Zulu Warrior, confié à Pierre-Charles Bounot et venant de prouver sa forme, il peut l'emporter. Suivi du 9 King Trezy, préparé avec le plus grand soin pour cette épreuve. L'As Love is Gold sur la lancée de sa dernière fin de course. Le 3 Dorian, toujours compétitif en 38 et demi de valeur. Et enfin, le 4 Maya Star a déjà bien fait sur sa fraîcheur. Il complétera notre sélection. Une sélection que vous pouvez retrouver sur ma chaîne YouTube Tom Kazak, les pronostics hippiques avec mes dernières minutes. Donc notre choix aujourd'hui, premier le 2 Zulu Warrior. Pour le 9, King Trezy. 3e, l'As Love is Gold. 4e, le 3 Dorian. 5e, le 4 Maya Star. Le second choix, le 13, le 16 et le 14. Et à vous la fortune!

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0: apprenti en CAP menuisier poseur pour un contrat de 2 ans avec le CFA d'Arches. Une offre à destination des personnes motivées et sérieuses, envie d'apprendre le métier sur le terrain. Vous pouvez contacter prestaservice.88@orange.fr. Dominique du food truck Pizza Selvatico va prendre sa retraite et il est à la recherche d'un remplaçant ou d'un repreneur pour assurer la continuité de l'activité. Vous pouvez, si cela vous intéresse, contacter le 07 83 38 00 49. 07 83 38 00 49. La municipalité de Rue est à la recherche d'un agent d'entretien pour un contrat à durée déterminée de 3 mois à temps partiel, 13 heures par semaine. Et pour postuler, on vous demande au moins 1 an d'expérience. Sur l'ensemble des Vosges, eh bien, on vous propose un poste de technicien à raccordement fibre. C'est un poste en CDI à 40 heures par semaine qui vous est proposé et avec 2 ans d'expérience souhaitée. Sur Remiremont, on recherche un agent de prévention et de sécurité, poste en CDI à 35 heures par semaine, c'est avec la société APEN. Alors il faut être titulaire de la carte professionnelle en cours de validité, certificat du sauveteur secouriste du travail, diplôme d'agent de sécurité incendie et d'assistance aux personnes également. À Remiremont, la Belle Marée est à la recherche d'un assistant de gestion commerciale. C'est un poste en CDI à temps partiel, 20 heures par semaine. On vous demande 1 an d'expérience dans la vente auprès des professionnels. Il faut être également titulaire du permis. L'enseigne Burger King à Remiremont est à la recherche d'un assistant de gestion polyvalent, poste en CDI à 35 heures par semaine. 1 an d'expérience est exigé. Sur la commune d'Archette, on recherche un mécanicien d'engin de chantier, mission intérimaire de 6 mois à 39 heures par semaine, avec 2 ans d'expérience, et il faut posséder le permis. Toujours à Archette, un poste d'ouvrier d'exécution de travaux publics vous est proposé, c'est pour une mission intérimaire de 3 mois à 39 heures par semaine, poste ouvert aux débutants avec formation CAP-BEP et le permis. À la Bresse, on recherche un assistant achat gestion de projet pour une mission intérimaire de 3 mois à 35 heures par semaine. Pour postuler, il faut avoir 1 an d'expérience, avoir une formation Bac plus 3 à plus 5 en gestion de projet. La chocolaterie Schmitt à Jurarmé recherche un pâtissier chocolatier pour un CDI à 35 heures par semaine avec formation CAP-BEP et 3 ans d'expérience.
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2: Les titres de Vosges Matin. À la une, la zone de Damblin revit avec 50 emplois. Après plus de 20 ans d'attente et de revers, Cap-Vosges-Damblin tient enfin un projet d'envergure avec l'arrivée d'Acopa, qui investira 16 millions d'euros sur le site. Cette implantation devrait créer jusqu'à 50 emplois et pourrait marquer le véritable décollage de cette zone d'activité stratégique du sud des Vosges. Photo de Philippe Bricoleur, c'est en page 6 pour les reportages. Vanier, en page 4, 2 maisons détruites dans un incendie, le feu de forêt évité de peu. Photo de Philippe Bricoleur. Sécheresse en page 5, le secteur de l'IFOL s'adapte au manque d'eau. C'est une photo de Martin Vincent. Et page société en page 2 et 3, c'est Vosgiens qui s'engagent dans la guerre. À Senon en page 18, faute de temps et la couche devant la caserne. Photo remise par les parents d'ailleurs. Et puis en cyclisme et en page 31, Louis Jumeau, la mécanique de l'excellence. Photo remise par Louis Jumeau lui-même. On n'est jamais si bien servi que par soi-même.

0: souvenir des G-Squad, d'aucune fille au monde, 7h36. Ah, 38 même, ok.
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0: Et il y a la maison artisanale de Ventron qui propose son grand marché artisanal d'été, dimanche 3 août, de 9h à 18h30, sur le terrain de jeu de Ventron. Alors, je signale à mes amis et à Marie-Édith, la présidente, que et c'est écrit 2025, hein, donc je ne devrais pas l'annoncer normalement. Mais non, c'est bien sûr cette année. Pierrette va arriver. Non, c'est moi. Pierrette est absente aujourd'hui, elle est partie en vacances. Cake, price, price, price. Dans quelques minutes, voici Will Cherry, play that funky music.

Que s'est-il passé un 30 juillet? Eh bien, en 1752, c'était la fondation de l'Académie de Marine. En 1898, la mort du chancelier prussien Otto von Bismarck, l'homme de l'unité de l'Allemagne. En 1980, Israël adopte la loi faisant de Jérusalem sa capitale. En 2007, décès du cinéaste italien Michelangelo Antonioni et du cinéaste suédois Ingmar Bergman. En 2010, visite historique au Liban du président syrien Bachar al-Assad. En 2014, lancement depuis Kourou du cinquième et ultime cargo européen ATV-5 Georges Lemaître vers la station spatiale internationale, l'ISS, si l'on préfère. Bonne journée à tous. C'est l'été dans...

0: Fred, 7h47.
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0: Il y a l'île en nature, hein, découverte ludique de la faune et de la flore locale. C'est tous ces 2 mois de vacances aux horaires d'ouverture de l'office de tourisme de Remiremont. Entrée libre, c'est gratuit, organisé par l'office lui-même. Clos-clos, quelquefois.

0: quelquefois, 7h51.
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0: Nous sommes aujourd'hui le jeudi 30 juillet, et oui, le soleil se lève à 6h21, il se couchera à 21h33, nous fêtons Juliette, mais aussi Abdallah, Abdoulaye, Guglietta, et aussi, oh, il y en a beaucoup, hein, et

Eh bien, en 30 juillet, le soleil, je vous l'ai dit, se lève à 6h21, mais le soleil très fort aujourd'hui. Nous en reparlons dans l'actualité du jour. Avant Sylvie Alain et l'horoscope, voici Angèle, dis-le.

0: Bonjour à tous, nous fêtons Juliette aujourd'hui. Alors, quelle prévision pour votre signe ?
1: Bélier, vos émotions ne seront pas de bons guides, alors ne prenez aucune décision sous le coup de l'impulsivité.
0: Taureau, les planètes accentuent votre sens du devoir, ce qui signifie que certaines obligations deviendront soudainement une priorité.
1: Gémeaux, le doute risque de s'installer entre vous et une personne qui vous est chère. Votre anxiété vous fait perdre patience.
0: Cancer, de réelles possibilités vont se faire jour. En famille, c'est un renouvellement qui peut se traduire par un changement de décor ou de lieu de vie.
1: Lion, vous aurez d'excellents atouts pour faire évoluer une situation. N'attendez pas pour matérialiser vos projets.
0: Vierge, vous aurez bientôt la chance de construire des relations nouvelles et passionnantes.
1: Balance, vous pensez à enfin avoir le pouvoir de transformer les sentiments des autres.
0: Scorpion, vous avez manqué de flair au travail ces derniers jours. Il est temps, et même essentiel, de relever la barre.
1: Sagittaire, vous avez traversé une longue période difficile. Eh bien maintenant, vous pourrez enfin recevoir les fruits de vos efforts.
0: Capricorne, ne vous laissez pas aller à vous attendrir inutilement sur le sort de quelqu'un qui vous raconte ses déboires financiers.
1: Les Verseaux, la chance sera avec vous, ce qui va vous permettre d'accomplir très vite de grandes choses dont vous avez le désir.
0: Enfin Poisson, un proche très attentif à vos projets vous aidera à les mettre à exécution très prochainement. Bonne journée à tous, à demain pour un nouvel horoscope.
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0: C'est au bord, effectivement, d'une maison et les flammes montent vers les autres habitations, là, au bord de la forêt. Intervention rapide de plus de 100 pompiers avec le concours d'un hélicoptère et d'un drone, mais c'est pour surtout surveiller la zone. C'est un peu après 6 heures du soir que le feu sera fixé. Une centaine d'habitants a dû être évacué et 2 maisons ont été la proie des flammes. 56 autres ont subi des dégâts. Les habitants évacués ont été accueillis dans la salle polyvalente de la commune. Presque comme dans le sud, la propagation est d'une rapidité incroyable. Les pompiers restent pour surveiller et l'on arrose encore pour éviter les reprises. Mais à cette hauteur de Dompaire, hier, à 6h15 du matin, qu'un camion a pris feu suite à une fuite du réservoir de gazole. Le conducteur du camion a d'ailleurs à ce moment-là perdu le contrôle de son engin et puis la remorque s'est couchée. Le routier blessé a dû être hospitalisé à Vittel. Le feu a atteint la végétation, mais là les pompiers ont pu contenir ce début d'incendie extrêmement rapidement. Feu encore, une Géromoise marginale de 30 ans a écopé d'ailleurs en procédure de plaider coupable de 5 mois de prison. Elle a été incarcérée immédiatement. En effet, c'était un cas de récidive. C'est lundi à 10h30 du soir, boulevard de Saint-Dié à Gérardmer, près d'un immeuble. Les gendarmes sont appelés. La femme mettait le feu à de l'herbe sèche avec un briquet. Elle était fortement alcoolisée, mais le mercredi 22 juillet, elle avait déjà commis des faits similaires et s'en était prise d'ailleurs aux gendarmes en les agressant. Elle est aussi en bisbille avec des habitants de l'immeuble. Cyril Vidot, le maire de L'Iffol-le-Grand, lui lance une idée et passe aux actes. Comment lutter contre le manque d'eau? Pour certaines communes, ça devient extrêmement délicat. Eh bien, première mesure, diminuer la pression, c'est à suivre. Alcopa, spécialiste de la vente de véhicules et de matériel aux enchères, va s'implanter sur la zone de Damblin et devrait créer une cinquantaine d'emplois dans les années qui viennent. Décès d'Hubert Claude, 89 ans, obsèques samedi à 14h à l'église de Saulsur. Obsèques de Pierre Bellini, 86 ans, samedi à 9h à l'église de Fraisse. Marie-Thérèse David, née Philippe, 91 ans, ce vendredi à 14h30 à l'église de Fraisse. Anne-Marie Vincent, née Deschazeaux, également demain vendredi à 14h30 à l'église de Plombières. Et Claude Lecomte, 82 ans, ce vendredi à 10h à l'église de Fraisse. En sport, c'est le Tour de France femmes, départ samedi de Lausanne, j'en reviens, sous la direction de Marion Rousse, comme à l'habitude, un tour qui sera difficile et qui en tous les cas devrait être très vivant effectivement. Un peu de répit aujourd'hui sur le front de la température, jusqu'à 36 degrés. Et donc aujourd'hui jeudi, demain vendredi des orages, mais normalement pas de pluie prévue, 18 à 36 degrés. Et puis samedi, de 17 à 33 degrés, quelques gouttes possibles au ballon.
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0: Allez Dominique, c'est promis. Vous gagnez une entrée pour la foire au vin. Le spectacle de Lucette, de Charlotte Cardin et à Saint Favidon, ce sera mercredi 5 août à 20h. Et puis une entrée gratuite pour Vesserlin, Israël. Et vous savez qu'il y a plein de choses qui se dessinent. On va encore vous proposer un reportage dans les jours, heures qui viennent même. Et puis un billet pour la saison, hein, c'est évidemment la maison au pied nu, enfin la ferme au pied nu, appelez comme vous voudrez. C'est bien sûr dans les vols. Et vous aurez le bouquin de Jean-Paul Vespini. Le tour se joue à l'Alpe d'Huez. 03 29 28 10 34. Qui chante? C'est parti. Allez, qui chante? 03 29 28 10 34.

Ouais, bravo, hein. C'était Eddie Mitchell, pas trop difficile à trouver dans les minutes qui viennent. Gilberto Gil, Tal, Katy Perry, Christophe Willem, et voici Jean-Louis Aubert, Comme un accord.

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1: Que s'est-il passé un 30 juillet? Eh bien, en 1752, c'était la fondation de l'Académie de Marine. En 1898, la mort du chancelier prussien Otto von Bismarck, l'homme de l'unité de l'Allemagne. En 1980, Israël adopte la loi faisant de Jérusalem sa capitale. En 2007, décès du cinéaste italien Michelangelo Antonioni et du cinéaste suédois Ingmar Bergman. En 2010, visite historique au Liban du président syrien Bachar al-Assad. En 2014, lancement depuis Kourou du cinquième et ultime cargo européen ATV-5 Georges Lemaître vers la station spatiale internationale, l'ISS, si l'on préfère. Bonne journée à tous.
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0: l'après-midi, mais c'était seulement en bordure, rue du Général de Gaulle, une haie sans flammes. C'est au bord, effectivement, d'une maison et les flammes montent vers les autres habitations, là, au bord de la forêt. Intervention rapide de plus de 100 pompiers avec le concours d'un hélicoptère et d'un drone, mais c'est pour surtout surveiller la zone. C'est un peu après 6 heures du soir que le feu sera fixé. Une centaine d'habitants a dû être évacué et 2 maisons ont été la proie des flammes. 56 autres ont subi des dégâts. Les habitants évacués ont été accueillis dans la salle polyvalente de la commune. Presque comme dans le sud, la propagation est d'une rapidité incroyable. Les pompiers restent pour surveiller et l'on arrose encore pour éviter les reprises. Mais à cette hauteur de Dompaire, hier, à 6h15 du matin, qu'un camion a pris feu suite à une fuite du réservoir de gazole. Le conducteur du camion a d'ailleurs à ce moment-là perdu le contrôle de son engin et puis la remorque s'est couchée. Le routier blessé a dû être hospitalisé à Vittel. Le feu a atteint la végétation, mais là les pompiers ont pu contenir ce début d'incendie extrêmement rapidement. Feu encore, une Géromoise marginale de 30 ans a écopé d'ailleurs en procédure de plaider coupable de 5 mois de prison. Elle a été incarcérée immédiatement. En effet, c'était un cas de récidive. C'est lundi à 10h30 du soir, boulevard de Saint-Dié à Gérardmer, près d'un immeuble. Les gendarmes sont appelés. La femme mettait le feu à de l'herbe sèche avec un briquet. Elle était fortement alcoolisée, mais le mercredi 22 juillet, elle avait déjà commis des faits similaires et s'en était prise d'ailleurs aux gendarmes en les agressant. Elle est aussi en bisbille avec des habitants de l'immeuble. Cyril Videau, le maire de Liffol-le-Grand, lui lance une idée et passe aux actes. Comment lutter contre le manque d'eau? Pour certaines communes, ça devient extrêmement délicat. Eh bien, première mesure, diminuer la pression, c'est à suivre. Alcopa, spécialiste de la vente de véhicules et de matériel aux enchères, va s'implanter sur la zone de Damblin et devrait créer une 50aine d'emplois dans les années qui viennent. Décès d'Hubert Claude, 89 ans, obsèques samedi à 14h à l'église de Saulsure. Obsèques de Pierre Bellini, 86 ans, samedi à 9h à l'église de Fraisse. Marie-Thérèse David, née Philippe, 91 ans, ce vendredi à 14h30 à l'église de Fraisse. Anne-Marie Vincent, née Deschazeaux, également demain vendredi à 14h30 à l'église de Plombières. Et Claude Lecomte, 82 ans, ce vendredi à 10h à l'église de Fraisse. En sport, c'est le Tour de France femmes, départ samedi de Lausanne, j'en reviens, sous la direction de Marion Rousse, comme à l'habitude, un tour qui sera difficile et qui en tous les cas devrait être très vivant effectivement. Un peu de répit aujourd'hui sur le front de la température, jusqu'à 36 degrés. Et donc aujourd'hui jeudi, demain vendredi des orages, mais normalement pas de pluie prévue, 18 à 36 degrés. Et puis samedi, de 17 à 33 degrés, quelques gouttes possibles au ballon.
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Creedence Clearwater Revival, Proud Mary, 8h37. Au Tio, c'est le rendez-vous des jeudis, en fait, aujourd'hui, de ce 30 juillet, avec Texas Saint, Maillard, Loïc. C'est Loïc Maillard, en fait, tout bêtement, hein, mais c'est écrit à l'envers. Bon, c'est de 20h à 23h, c'est jeudi en fait, il y aura beaucoup beaucoup de monde. Comme chaque jeudi, vous avez les animations Marché et Camelot devant la mairie. Et puis ce 30 juillet, direction les variétés Piano Bar, c'est un petit peu décalé, c'est bien gênant. Les jeudis en fait, avec ce 30 juillet, Nucleons Project à 21h, Let's Rock Baby. Allez, rendez-vous donc aussi là-bas, du côté du variété Piano Bar. Et puis chez Fat, vous avez aussi un orchestre à pas donner, alors je ne vais pas vous le donner. Voici, avant Renaud Ruten, la pieuvre qui joue de la cornemuse, voici les infidèles, les larmes.

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1: Ça se passe dans un café. Vous voyez les cafés comme on aime bien, café de campagne. Tu vois, où c'est le café, le bar est en bois. T'as 4-5 gars qui boivent des bières et des stouts, tu vois, et des tangos et des bazars ainsi. Il y a une petite table, tu vois, il y en a 4 qui jouent belote avec des cartes qui collent. Et il y a un gars qui arrive, tu vois, avec un vieux kit bac comme on avait quand on a fait notre service. Et il déverse sur le bar une pieuvre. Tu vois, qui s'étale comme ça sur le bar. Et tout le monde dit, ofti, qu'est-ce que c'est que ça pour une bière, non? Et l'autre, c'est tout content, il fait, ben, ça, c'est une pieuvre, les gars. Non, des dieux, c'est beau, ça, et quoi, ça mord? Non, hein, ça ne mord pas, hein, c'est gentil, hein, c'est ma pieuvre depuis des années. Ofti, et ça mange quoi? Ben, ça mange ce que je lui donne. Oh, faut crever, c'est pratique. Et le mec, il fait attention, parce que cette pieuvre-là, elle a une particularité, elle joue de tous les instruments. Et tout le monde qui m'aide, au sol, elle joue tous les instruments. Ben oui, qu'est-ce que tu veux? Je ne l'ai jamais appris, mais tu bien. Il y en a un qui fait, j'ai une guitare, moi, ici, dans mon garage. Tu veux, ben, amène ta guitare. Il amène la guitare, la pieuvre prend la guitare, tu vois, avec ses 8 bras, et c'est, et on avance. Et non, non, non, non, tu dirais Guy Lukowski. Tout le monde. Faut crever qu'une pieuvre, tu. Il y en a qui dit, j'ai l'harmonica, moi, ici. Il va chercher l'harmonica, il y en a un, la pieuvre, elle le met. Magnifique, et ainsi de suite. Il y en a qui a un violon. Et on... Hop, hop, hop, c'est parti. Et il y a un tout vieux qui n'a rien dit jusque-là, qui fait de la cornemuse. Elle joue de la cornemuse. Et l'autre, il dit, ben, je n'en sais rien, je vous dis, je ne sais pas, elle joue de tout. C'est, ah, parce que moi, j'ai une cornemuse, moi, c'est. L'autre, il dit, ben, amène ta cornemuse. Il amène sa cornemuse, il clappe la cornemuse juste à côté de la pieuvre, qui, à ce moment-là, tombe en arrière, elle ne bouge plus du tout. Et elle fixe la cornemuse, et tout le monde dit, ah, tu vois, hein, tu fais le malin avec ta pieuvre, mais elle ne sait pas jouer tout. Le gars, il fait 2 minutes, elle va s'y mettre. Et ça prend 30 secondes, il n'y a pas un geste de la pieuvre. Et le mec, tu es un peu énervé, pour ne pas avoir l'air bien, il donne une petite pichenette comme ça sur la tête de sa pieuvre, il fait, allez, qu'est-ce qu'il en va? Et là, elle le regarde, elle fait, j'attends qu'elle bouge son pyjama et je l'encule.
2: Renaud Rutten, ben c'est pas bien ça, la pieuvre qui joue de la cornemuse, 8h48. Il y a tissage en famille aujourd'hui au musée textile de Ventron pour les adultes.

Imagination, Just an Illusion, 8h53. Il y a les marchés nocturnes des producteurs locaux. C'est ce vendredi, c'est tous les vendredis de juillet, de 17h à 21h, au rucher de la Colline à Ferdruys, au bord de la route, vous les trouvez. C'est l'association des producteurs des Hauts-de-Vosges qui l'organise. Sylvie et Alain vont arriver avec l'horoscope. Voici Tove Lo et Stromae dans Des Fleurs.

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1: Bonjour à tous, nous fêtons Juliette aujourd'hui. Alors, quelle prévision pour votre signe ?
2: Bélier, vos émotions ne seront pas de bons guides, alors ne prenez aucune décision sous le coup de l'impulsivité.
1: Taureau, les planètes accentuent votre sens du devoir, ce qui signifie que certaines obligations deviendront soudainement une priorité.
2: Gémeaux, le doute risque de s'installer entre vous et une personne qui vous est chère. Votre anxiété vous fait perdre patience.
1: Cancer, de réelles possibilités vont se faire jour. En famille, c'est un renouvellement qui peut se traduire par un changement de décor ou de lieu de vie.
2: Lion, vous aurez d'excellents atouts pour faire évoluer une situation. N'attendez pas pour matérialiser vos projets.
1: Vierge, vous aurez bientôt la chance de construire des relations nouvelles et passionnantes.
2: Balance, vous pensez à enfin avoir le pouvoir de transformer les sentiments des autres.
1: Scorpion, vous avez manqué de flair au travail ces derniers jours. Il est temps... et même essentiel de relever la barre.
2: Sagittaire, vous avez traversé une longue période difficile. Et bien maintenant, vous pourrez enfin recevoir les fruits de vos efforts.
1: Capricorne, ne vous laissez pas aller à vous attendrir inutilement sur le sort de quelqu'un qui vous raconte ses déboires financiers.
2: Les Verseaux, la chance sera avec vous, ce qui va vous permettre d'accomplir très vite de grandes choses dont vous avez le désir.
1: Enfin, Poisson, un proche très attentif à vos projets vous aidera à les mettre à exécution très prochainement. Bonne journée à tous, à demain pour un nouvel horoscope.
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7: L'actualité en ce jeudi, avec d'abord le feu aussi chez nous. En effet, forêt de Vanier hier vers 2h de l'après-midi, mais c'était seulement en bordure, rue du Général de Gaulle, une haie s'enflamme. C'est au bord, effectivement, d'une maison et les flammes montent vers les autres habitations, là, au bord de la forêt. Intervention rapide de plus de 100 pompiers avec le concours d'un hélicoptère et d'un drone, mais c'est pour surtout surveiller la zone. C'est un peu après 6h du soir que le feu sera fixé. Une centaine d'habitants a dû être évacués et deux maisons ont été la proie des flammes. 56 autres ont subi des dégâts. Les habitants évacués ont été accueillis dans la salle polyvalente de la commune. Presque comme dans le sud, la propagation est d'une rapidité incroyable. Les pompiers restent pour surveiller et l'on arrose encore pour éviter les reprises. Mais à cette hauteur de Dompaire, hier, à 6h15 du matin, qu'un camion a pris feu suite à une fuite du réservoir de gazole. Le conducteur du camion a d'ailleurs à ce moment-là perdu le contrôle de son engin et puis la remorque s'est couchée. Le routier blessé a dû être hospitalisé à Vittel. Le feu a atteint la végétation, mais là les pompiers ont pu contenir ce début d'incendie extrêmement rapidement. Feu encore, une Géromoise marginale de 30 ans a écopé d'ailleurs en procédure de plaidé coupable de 5 mois de prison. Elle a été incarcérée immédiatement. En effet, c'était un cas de récidive. C'est lundi à 10h30 du soir, boulevard de Saint-Dié à Gérardmer, près d'un immeuble. Les gendarmes sont appelés. La femme mettait le feu à de l'herbe sèche avec un briquet. Elle était fortement alcoolisée. Mais le mercredi 22 juillet, elle avait déjà commis des faits similaires et s'en était prise d'ailleurs aux gendarmes en les agressant. Elle est aussi en bisbille avec des habitants de l'immeuble. Cyril Vidot, le maire de L'Ifolle-le-Grand, lui lance une idée et passe aux actes. Comment lutter contre le manque d'eau? Pour certaines communes, ça devient extrêmement délicat. Eh bien, première mesure, diminuer la pression. C'est à suivre. Alcopa, spécialiste de la vente de véhicules et de matériel aux enchères, va s'implanter sur la zone de Damblin et devrait créer une cinquantaine d'emplois dans les années qui viennent. Décès d'Hubert Claude, 89 ans, obsèques samedi à 14h à l'église de Saulsure. Obsèques de Pierre Bellini, 86 ans, samedi à 9h à l'église de Fraisse. Marie-Thérèse David, née Philippe, 91 ans, ce vendredi à 14h30 à l'église de Fraisse. Anne-Marie Vincent, née Deschazeaux, également demain vendredi à 14h30 à l'église de Plombières. Et Claude Lecomte, 82 ans, ce vendredi à 10h à l'église de Fraisse. En sport, c'est le Tour de France femmes, départ samedi de Lausanne, j'en reviens, sous la direction de Marion Rousse, comme à l'habitude, un tour qui sera difficile et qui en tous les cas devrait être très vivant effectivement. Un peu de répit aujourd'hui sur le front de la température, jusqu'à 36 degrés, et donc aujourd'hui jeudi, demain vendredi des orages, mais normalement pas de pluie prévue, 18 à 36 degrés. Et puis samedi, de 17 à 33 degrés, quelques gouttes possibles au ballon.

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1: La vie au pays de Remiremont et ses alentours avec le concert de Luc Arbogast, révélé au grand public grâce à l'émission The Voice, qui donnera donc ce spectacle en ouverture de la fête médiévale vendredi 7 août à partir de 20h30. Palais des congrès à Remiremont, concert est à 30 euros, information réservation à compagnie-medieval.fr ou à la boutique Arborea et organisée par Abendo. La fête médiévale justement du serment de la Franche Pierre, banquet, spectacle, artisan, chasse au trésor, durant un week-end, découvrez Remiremont au temps des chevaliers et des ménestrels. Ce sera le samedi 8 août de 10h à 22h et le dimanche 9 de 10h à 19h au centre-ville, accès libre et gratuit à la fête médiévale, mêmes organisateurs d'ailleurs. Un concert de cuivre par l'ensemble Escapade, un regard en coulisses, vendredi 14 août à 18h, parvis de l'église abbatiale, accès libre et gratuit. Organisé par Musique à Remiremont. Le don du sang, ce sera le mercredi 19 août de 15h30 à 19h30 au Palais des Congrès, organisé par l'établissement français du sang, évidemment. Puis il y a une exposition, que s'est-il passé après l'album Jeunesse de Nicolette Imbert, jusqu'au 29 août à la médiathèque de Remiremont, accès libre et gratuit aux horaires d'ouverture de la médiathèque, organisée par la communauté de communes de la Porte des Vosges méridionales. Le rallye des vallées, on ne sait pas s'il aura lieu vendredi 21 et samedi 22 août, départ du Champ de Mars, accès libre et gratuit, programme complet sur azadesvallées.sitew.fr, mais là justement vous en saurez plus. Sachez que fin août, nous n'y sommes pas, mais ce sera le forum des associations avec Radio des Ballons de 10h à 18h au Palais des Congrès, d'assez libre et gratuit. Plus de 60 associations locales participeront. Et puis il y aura le 30 août également la course des garçons de café qui s'élance plateau en main dans une course sans renverser une seule goutte à 13h30, place de l'Âtre de Tassigny. Le 30 août, nous n'y sommes pas, mais nous aurons l'occasion, bien sûr, d'y revenir. Et puis après, ce seront déjà les manifestations de septembre. Alors, nous les verrons à ce moment-là.
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1: Bonjour à tous, nous fêtons Juliette aujourd'hui. Alors, quelle prévision pour votre signe ?
2: Bélier, vos émotions ne seront pas de bons guides, alors ne prenez aucune décision sous le coup de l'impulsivité.
1: Taureau, les planètes accentuent votre sens du devoir, ce qui signifie que certaines obligations deviendront soudainement une priorité.
2: Gémeaux, le doute risque de s'installer entre vous et une personne qui vous est chère. Votre anxiété vous fait perdre patience.
1: Cancer, de réelles possibilités vont se faire jour. En famille, c'est un renouvellement qui peut se traduire par un changement de décor ou de lieu de vie.
2: Lion, vous aurez d'excellents atouts pour faire évoluer une situation. N'attendez pas pour matérialiser vos projets.
1: Vierge, vous aurez bientôt la chance de construire des relations nouvelles et passionnantes.
2: Balance, vous pensez à enfin avoir le pouvoir de transformer les sentiments des autres.
1: Scorpion, vous avez manqué de flair au travail ces derniers jours. Il est temps et même essentiel de relever la barre.
2: Sagittaire, vous avez traversé une longue période difficile. Et bien maintenant, vous pourrez enfin recevoir les fruits de vos efforts.
1: Capricorne, ne vous laissez pas aller à vous attendrir inutilement sur le sort de quelqu'un qui vous raconte ses déboires financiers.
2: Les Verseaux, la chance sera avec vous, ce qui va vous permettre d'accomplir très vite de grandes choses dont vous avez le désir.
1: Enfin Poisson, un proche très attentif à vos projets vous aidera à les mettre à exécution très prochainement. Bonne journée à tous, à demain pour un nouvel horoscope.
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6: L'actualité en ce jeudi
5: avec d'abord le feu aussi chez nous. En effet, forêt de Vanier hier vers 2h de l'après-midi, mais c'était seulement en bordure, rue du Général de Gaulle, une haie s'enflamme. C'est au bord effectivement d'une maison et les flammes montent vers les autres habitations, là au bord de la forêt. Intervention rapide de plus de 100 pompiers avec le concours d'un hélicoptère et d'un drone, mais c'est pour surtout surveiller la zone. C'est un peu après 6h du soir que le feu sera fixé. Une centaine d'habitants a dû être évacués et 2 maisons ont été la proie des flammes. 56 autres ont subi des dégâts. Les habitants évacués ont été accueillis dans la salle polyvalente de la commune. Presque comme dans le sud, la propagation est d'une rapidité incroyable. Les pompiers restent pour surveiller et l'on arrose encore pour éviter les reprises. Mais à cette hauteur de Dompaire, hier, à 6h15 du matin, qu'un camion a pris feu suite à une fuite du réservoir de gazole. Le conducteur du camion a d'ailleurs à ce moment-là perdu le contrôle de son engin et puis la remorque s'est couchée. Le routier blessé a dû être hospitalisé à Vittel. Le feu a atteint la végétation, mais là les pompiers ont pu contenir ce début d'incendie extrêmement rapidement. Feu encore, une Jéromoise marginale de 30 ans a écopé d'ailleurs en procédure de plaidée coupable de 5 mois de prison. Elle a été incarcérée immédiatement. En effet, c'était un cas de récidive. C'est lundi à 10h30 du soir, boulevard de Saint-Dié à Gérardmer, près d'un immeuble. Les gendarmes sont appelés. La femme mettait le feu à de l'herbe sèche avec un briquet. Elle était fortement alcoolisée. Mais le mercredi 22 juillet, elle avait déjà commis des faits similaires et s'en était prise d'ailleurs aux gendarmes en les agressant. Elle est aussi en bisbille avec des habitants de l'immeuble. Cyril Vidot, le maire de L'Ifolle-le-Grand, lui lance une idée et passe aux actes. Comment lutter contre le manque d'eau? Pour certaines communes, ça devient extrêmement délicat. Eh bien, première mesure, diminuer la pression. C'est à suivre. Alcopa, spécialiste de la vente de véhicules et de matériel aux enchères, va s'implanter sur la zone de Damblin et devrait créer une 50aine d'emplois dans les années qui viennent. Décès d'Hubert Claude, 89 ans, obsèques samedi à 14h à l'église de Saulsure. Obsèques de Pierre Bellini, 86 ans, samedi à 9h à l'église de Fraisse. Marie-Thérèse David, née Philippe, 91 ans, ce vendredi à 14h30 à l'église de Fraisse. Anne-Marie Vincent, née Deschazeaux, également demain vendredi à 14h30 à l'église de Plombières. Et Claude Lecomte, 82 ans, ce vendredi à 10h à l'église de Fraisse. En sport, c'est le Tour de France femmes, départ samedi de Lausanne, j'en reviens, sous la direction de Marion Rousse, comme à l'habitude, un tour qui sera difficile et qui en tous les cas devrait être très vivant effectivement. Un peu de répit aujourd'hui sur le front de la température, jusqu'à 36 degrés, et donc aujourd'hui jeudi, demain vendredi des orages, mais normalement pas de pluie prévue, 18 à 36 degrés, et puis samedi de 17 à 33 degrés, quelques gouttes possibles au ballon.
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y a un drame que vous allez pouvoir découvrir à la MCL de Gérardmer, film de Naomi Kawase. L'histoire, c'est celle de Cory. C'est une Française qui vit au Japon. Elle s'occupe d'enfants en attente de greffe cardiaque à l'hôpital de Kobe. Mais la culture japonaise a du mal à accepter le don d'organes. Et en même temps qu'elle tente de trouver un organe pour un enfant, son compagnon disparaît. Elle va devoir jouer sur les deux fronts. C'est un film qui est noté 3,3 par la presse et 3,4 par les spectateurs. Ce sont les notes d'Allociné sur 5. Et puis comme tous les étés, il y a pas mal de films d'animation qui vous sont proposés, avec notamment le Little Film Festival, où vous pourrez retrouver le film Rita et les crocodiles, aussi bien au Majestic de Remiremont qu'à la MCL de Gérardmer. Vous verrez également les nouvelles aventures de Gros Pois et Petit Pois, c'est toujours à la MCL. Le film d'animation Jumpers est toujours à l'affiche du côté de la MCL. Autre film que vous allez pouvoir retrouver, c'est Toy Story 5 ou encore des Mignons et des Monstres. À noter qu'à Remiremont, il y a également le film d'animation Kaira, Princesse Inca. Retrouvez également Vaiana, la légende du bout du monde. Alors à l'origine, c'était bien sûr un film d'animation de Disney. Et donc là, c'est la version live action. Un passage obligé maintenant pour tous les grands films de Disney. Alors dans ce film, on y retrouve Catherine Lega Aya et puis Dwayne Johnson dans les rôles principaux. Et donc Vaiana est à voir en ce moment à l'entracte de Vanier ou encore au Majestic à Remiremont. La bataille de Gaulle, partie 2, J'écris ton nom, le biopic d'Antoine Baudry avec Simon Abkarian qui incarne le général de Gaulle. C'est un film donc historique très bien noté, 3,8 par la presse et 4,5 par les spectateurs. Un film qui vous est proposé à la fois au Majestic de Remiremont, à l'Entracte de Vanier. Vous le retrouverez également au cinéma Le Grand Écran de la Bresse, ainsi au casino de Gérardmer. Et puis la partie 1 est toujours à l'affiche à la MCL. L'Odyssée, le grand péplum de Christopher Nolan qui mêle action et aventure avec Matt Damon, Tom Holland ou encore Anne Hathaway est toujours à l'affiche. C'est à Remiremont au Majestic et puis au casino de Gérardmer. Avec l'Odyssée, les notes sont assez bonnes. 4,1 pour la presse et 4,3 pour les spectateurs. Vous allez donc retrouver la fameuse aventure d'Ulysse de retour vers Ithaque, son royaume.

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Au quotidien, je me prétends plutôt tranquille et patient. 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
1: Non, les expressions, moi, ça me pose un problème. Il y en a une qui me pose un problème. Et tout à l'heure, je l'ai entendue, je me suis dit, ça va pas, c'est bizarre. Poser un lapin, c'est très bizarre, non? Non, alors, on s'arrête dessus deux secondes, on en parle. Bon, admettons que j'ai rendez-vous... Non, mais faut... Allons au bout, voyons, quand même savoir ce qu'on dit. Admettons que j'ai rendez-vous avec Robert lundi à 20h. Bon, si je lui pose un lapin, hein, donc un lapin, on pose un lapin, tout le monde trouve ça normal, on n'en parle même pas. Si je lui pose un lapin, eh ben, ça veut dire que j'y vais au rendez-vous. Justement, eh ben, c'est ce que je ne veux pas. Je ne veux pas y aller à ce rendez-vous, j'ai pas envie. Donc ça veut dire, si on va au bout, ben ça veut dire qu'il faut que j'arrive plus tôt, c'est-à-dire par exemple à 19h, vite je pose mon lapin, vite je pars en courant, hein, en espérant que Robert n'arrive pas à l'avance, parce que bon, si, tac, je tombe sur Robert, je veux pas voir Robert. Bon, et puis alors, parenthèse, allons au bout. Le soir, Paris, éclairé, un peu sapé, maquillé, des talons de 10, crac, à la passe sous le bras. Déjà dans l'ascenseur, bonsoir. Ça va, hein? Pardon? Moi, je sens rien, personnellement, vraiment, je sais pas d'où ça... Puis alors, les amis, qu'est-ce que tu fous, Muriel? On va être en retard au restaurant. Eh ben, allez-y, commencez sans moi. Moi, je vais poser un lapin. Pardon. Non, mais faut savoir ce qu'on dit, vous allez faire gaffe maintenant. Alors, et puis alors, en ville à Paris, même en ville, quoi. Quand même, on est quelques-uns habités en ville. Moi, j'ai pas des lapins en bas de chez moi qui m'attendent avec leurs oreilles comme ça. Donc, ça veut dire, faut arrêter. C'est qui les gars qui font ces expressions? Non, mais faut arrêter de dire cette expression en ville. Ou alors, il faut connaître un gars qui habite la campagne, qui va bien vouloir perdre une heure ou deux à courir dans la luzerne pour trouver un lapin, hein, vous le buter et avoir l'extrême amabilité de venir le déposer dans le bistrot où vous avez rendez-vous avec Robert. Non, mais tu parles d'un bazar. T'es le ratant. Non, mais allons au bout. Si Robert appelle, dis donc, je peux pas lundi, ça tombe bêtement, décale à jeudi. On en fait quoi du lapin cané de 4 jours? On en fait quoi? Eh ben, on fait quoi? Ben, on le laisse à la maison. Eh ben, à la maison, un lapin cané de 4 jours, je peux vous dire qu'on le sent passer. Alors là, si vous avez des amis qui doivent venir prendre l'apéro, faut croiser les doigts pour qu'ils viennent pas. Et évidemment, surtout, pour qu'ils ne vous posent pas un lapin. Ah oui, sinon, ça nous fait deux lapins dans la baraque. Deux lapins dans la baraque. Alors là... Non, mais il y a parfois des moments dans la vie où il faut prendre le taureau par les cornes. Vous y êtes? Bon. Alors, un taureau... Bon, des lapins, j'en ai pas en bas de chez moi, mais les taureaux à Paris, j'en ai pas vu encore. Hein. Bon, admettons, on en trouve un au Sainte-Marie-de-la-Mer qui veut bien monter. Là, il sait que c'est pour l'expression. Il arrive, bon. Voilà, j'en ai marre avec leurs expressions, ils me fatiguent tous. Bon, allez, il est là, je vous passe les détails. On a le taureau dans le salon. C'est vrai que c'est toujours très plaisant d'avoir un petit taureau d'une tonne 4 dans le salon. Hein, déjà avec la queue, il vous refait la déco. Crac, crac, crac. Et on y voit plus clair, donc attention, on y est bien, hein. On a le taureau par les cornes. À gauche, on a un lapin qui se décompose, ça schnouf. Voilà, c'est la fête du schnouf, c'est-à-dire que l'appartement, il est flingué. Et à droite, on a un lapin très en forme qui vous attaque le canapé à 4000 balles. Hein. C'est-à-dire que là, à la fin de la journée, on est à ramasser la petite cuillère. Voilà, alors... Non, mais c'est un truc de fou. Les expressions, c'est un monde qui s'ouvre. Moi, je voudrais bien aller voir les gars qui les ont faites, les expressions. D'où ça sort, monter sur ces grands chevaux? Ben oui, non, mais c'est vrai. Ben, c'est vrai, quand on est énervé, c'est vrai que la première chose à laquelle on pense, vite, vite, sort les chevaux! Ben non, pas les petits, les grands. Non, ben pourquoi? Parce que je veux pas m'énerver sur un poney! Voyez bien que ça va pas. Il y en a une autre. Alors celle-ci, si vous y arrivez, envoyez-moi une photo. On me fera suivre. Je veux juste le voir une fois dans ma vie. Dormir sur ses deux oreilles. Ça sort, ça. Non, parce que je vous rappelle quand même que ça veut dire très bien dormir. Ah ben si, ça veut dire dormir à poing fermé. C'est un truc de fou. Non, mais les expressions, c'est un truc de fou. C'est un truc de dingo. Non, j'arrête parce qu'on se... Enfin, j'en ai plein qui m'arrivent. Ah, là, je fais du lèche-vitrine, là, oui. Ah. À Noël, là, je vous ai vu tous. Bon, mais je vais arrêter parce que vous voyez bien que c'est un monde qui s'ouvre à nous. Et je vais arrêter parce que quand même, hein, Stéphane, on a notre chat à fouetter. Hein. Deux secondes. Minette, viens. Viens, Minette, viens. Viens, donne-moi une croquette, là. Viens, Minette, viens, maman, viens, parle-moi, toi, sois naturel, parle-moi, voilà. Ça va ta femme, ça va bien en ce moment, décale-toi vers la gauche, 2 mètres, 2 mètres, 2 mètres sur la gauche. C'est bon, je l'ai dans l'œil, bouge pas, ça va ta femme en ce moment, bouge pas. Tais-toi, j'y vais. Yatak, voilà, le chat, il est fouetté. Bon, enfin, vous avez compris, ça ne s'arrête jamais. Et ben, on va revenir à où on en était, revenir à nos moutons.
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1: Avec Radio des Ballons, voici les offres d'emploi de notre secteur vosgien.
2: Presta Service, une entreprise familiale basée à Fresse, recherche son futur apprenti en CAP menuisier poseur pour un contrat de 2 ans avec le CFA d'Arches. Une offre à destination des personnes motivées et sérieuses, envie d'apprendre le métier sur le terrain. Vous pouvez contacter prestaservice.88@orange.fr. Dominique du food truck Pizza Selvatico va prendre sa retraite et il est à la recherche d'un remplaçant ou d'un repreneur pour assurer la continuité de l'activité. Vous pouvez, si cela vous intéresse, contacter le 07 83 38 00 49 07 83 38 00 49. La municipalité de Rue est à la recherche d'un agent d'entretien pour un contrat à durée déterminée de 3 mois à temps partiel, à 13 heures par semaine. Et pour postuler, on vous demande au moins 1 an d'expérience. Sur l'ensemble des Vosges, eh bien, on vous propose un poste de technicien à raccordement fibre. C'est un poste en CDI à 40 heures par semaine qui vous est proposé et avec 2 ans d'expérience souhaitée. Sur Remiremont, on recherche un agent de prévention et de sécurité, poste en CDI à 35 heures par semaine, c'est avec la société APEN. Alors il faut être titulaire de la carte professionnelle en cours de validité, certificat du sauveteur secouriste du travail, diplôme d'agent de sécurité incendie et d'assistance aux personnes également. À Remiremont, la Belle Marée est à la recherche d'un assistant de gestion commerciale. C'est un poste en CDI à temps partiel, 20 heures par semaine. On vous demande 1 an d'expérience dans la vente auprès des professionnels. Il faut être également titulaire du permis. L'enseigne Burger King à Remiremont est à la recherche d'un assistant de gestion polyvalent, poste en CDI à 35 heures par semaine. 1 an d'expérience est exigé. Sur la commune d'Archette, on recherche un mécanicien d'engin de chantier, mission intérimaire de 6 mois à 39 heures par semaine, avec 2 ans d'expérience et il faut posséder le permis. Toujours à Archette, un poste d'ouvrier d'exécution de travaux publics vous est proposé, c'est pour une mission intérimaire de 3 mois à 39 heures par semaine, poste ouvert aux débutants avec formation CAP-BEP et le permis. À la Bresse, on recherche un assistant achat gestion de projet pour une mission intérimaire de 3 mois à 35 heures par semaine. Pour postuler, il faut avoir 1 an d'expérience, avoir une formation Bac plus 3 à plus 5 en gestion de projet. La chocolaterie Schmitt à Gérardmer recherche un pâtissier chocolatier pour un CDI à 35 heures par semaine avec formation CAP, BEP et 3 ans d'expérience.

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0: L'actualité en ce jeudi avec d'abord le feu aussi chez nous. En effet, forêt de Vanier hier vers 2h de l'après-midi, mais c'était seulement en bordure, rue du Général de Gaulle, une haie s'enflamme. C'est au bord effectivement d'une maison et les flammes montent vers les autres habitations, là au bord de la forêt. Intervention rapide de plus de 100 pompiers avec le concours d'un hélicoptère et d'un drone, mais c'est pour surtout surveiller la zone. C'est un peu après 6h du soir que le feu sera fixé. Une centaine d'habitants a dû être évacué et deux maisons ont été la proie des flammes. 56 autres ont subi des dégâts. Les habitants évacués ont été accueillis dans la salle polyvalente de la commune. Presque comme dans le sud, la propagation est d'une rapidité incroyable. Les pompiers restent pour surveiller et l'on arrose encore pour éviter les reprises. Mais à cette hauteur de Dompaire, hier, à 6h15 du matin, qu'un camion a pris feu suite à une fuite du réservoir de gazole. Le conducteur du camion a d'ailleurs à ce moment-là perdu le contrôle de son engin et puis la remorque s'est couchée. Le routier blessé a dû être hospitalisé à Vittel. Le feu a atteint la végétation, mais là les pompiers ont pu contenir ce début d'incendie extrêmement rapidement. Feu encore, une Jéromoise marginale de 30 ans a écopé d'ailleurs en procédure de plaider coupable de 5 mois de prison. Elle a été incarcérée immédiatement. En effet, c'était un cas de récidive. C'est lundi à 10h30 du soir, boulevard de Saint-Dié à Gérardmer, près d'un immeuble. Les gendarmes sont appelés. La femme mettait le feu à de l'herbe sèche avec un briquet. Elle était fortement alcoolisée, mais le mercredi 22 juillet, elle avait déjà commis des faits similaires et s'en était prise d'ailleurs aux gendarmes en les agressant. Elle est aussi en bisbille avec des habitants de l'immeuble. Cyril Vidot, le maire de Liffol-le-Grand, lui lance une idée et passe aux actes. Comment lutter contre le manque d'eau? Pour certaines communes, ça devient extrêmement délicat. Eh bien, première mesure, diminuer la pression, c'est à suivre. Alcopa, spécialiste de la vente de véhicules et de matériel aux enchères, va s'implanter sur la zone de Damblin et devrait créer une cinquantaine d'emplois dans les années qui viennent. Décès d'Hubert Claude, 89 ans, obsèques samedi à 14h à l'église de Saulsure. Obsèques de Pierre Bellini, 86 ans, samedi à 9h à l'église de Fraisse. Marie-Thérèse David, née Philippe, 91 ans, ce vendredi à 14h30 à l'église de Fraisse. Anne-Marie Vincent, née Deschazeaux, également demain vendredi à 14h30 à l'église de Plombières. Et Claude Lecomte, 82 ans, ce vendredi à 10h à l'église de Fraisse. En sport, c'est le Tour de France femme, départ samedi de Lausanne, j'en reviens, sous la direction de Marion Rousse, comme à l'habitude, un tour qui sera difficile et qui en tous les cas devrait être très vivant effectivement. Un peu de répit aujourd'hui sur le front de la température, jusqu'à 36 degrés, et donc aujourd'hui jeudi, demain vendredi des orages, mais normalement pas de pluie prévue, 18 à 36 degrés. Et puis samedi, de 17 à 33 degrés, quelques gouttes possibles au ballon.
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1: L'actualité en ce jeudi avec d'abord le feu aussi chez nous. En effet, forêt de Vanier hier vers 2h de l'après-midi, mais c'était seulement en bordure, rue du Général de Gaulle, une haie s'enflamme. C'est au bord effectivement d'une maison et les flammes montent vers les autres habitations là au bord de la forêt. Intervention rapide de plus de 100 pompiers avec le concours d'un hélicoptère et d'un drone, mais c'est pour surtout surveiller la zone. C'est un peu après 6h du soir que le feu sera fixé. Une centaine d'habitants a dû être évacués et 2 maisons ont été la proie des flammes. 56 autres ont subi des dégâts. Les habitants évacués ont été accueillis dans la salle polyvalente de la commune. Presque comme dans le sud, la propagation est d'une rapidité incroyable. Les pompiers restent pour surveiller et l'on arrose encore pour éviter les reprises. Mais à cette hauteur de Dompaire, hier à 6h15 du matin, qu'un camion a pris feu suite à une fuite du réservoir de gazole. Le conducteur du camion a d'ailleurs à ce moment-là perdu le contrôle de son engin et puis la remorque s'est couchée. Le routier blessé a dû être hospitalisé à Vittel. Le feu a atteint la végétation, mais là les pompiers ont pu contenir ce début d'incendie extrêmement rapidement. Feu encore, une Géromoise marginale de 30 ans a écopé d'ailleurs en procédure de plaider coupable de 5 mois de prison. Elle a été incarcérée immédiatement. En effet, c'était un cas de récidive. C'est lundi à 10h30 du soir, boulevard de Saint-Dié à Gérardmer, près d'un immeuble. Les gendarmes sont appelés. La femme mettait le feu à de l'herbe sèche avec un briquet. Elle était fortement alcoolisée. Mais le mercredi 22 juillet, elle avait déjà commis des faits similaires. Elle s'en était prise d'ailleurs aux gendarmes en les agressant. Elle est aussi en bisbille avec des habitants de l'immeuble. Cyril Vidot, le maire de Liffol-le-Grand, lui lance une idée et passe aux actes. Comment lutter contre le manque d'eau? Pour certaines communes, ça devient extrêmement délicat. Eh bien, première mesure, diminuer la pression. C'est à suivre. Alcopa, spécialiste de la vente de véhicules et de matériel aux enchères, va s'implanter sur la zone de Damblin et devrait créer une cinquantaine d'emplois dans les années qui viennent. Décès d'Hubert Claude, 89 ans, obsèques samedi à 14h à l'église de Saulsure. Obsèques de Pierre Bellini, 86 ans, samedi à 9h à l'église de Fraisse. Marie-Thérèse David, née Philippe, 91 ans, ce vendredi à 14h30 à l'église de Fraisse. Anne-Marie Vincent, née des Chazeaux, également demain vendredi à 14h30 à l'église de Plombières. Et Claude Lecomte, 82 ans, vendredi à 10h à l'église de Fraisse. En sport, c'est le Tour de France femmes, départ samedi de Lausanne, j'en reviens, sous la direction de Marion Rousse, comme à l'habitude, un tour qui sera difficile et qui en tous les cas devrait être très vivant effectivement. Un peu de répit aujourd'hui sur le front de la température, jusqu'à 36 degrés, et donc aujourd'hui jeudi, demain vendredi des orages, mais normalement pas de pluie prévue, 18 à 36 degrés, et puis samedi de 17 à 33 degrés, quelques gouttes possibles au ballon.
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0: y a un drame que vous allez pouvoir découvrir à la MCL de Gérardmer, film de Naomi Kawase. L'histoire, c'est celle de Cory. C'est une Française qui vit au Japon. Elle s'occupe d'enfants en attente de greffe cardiaque à l'hôpital de Kobe. Mais la culture japonaise a du mal à accepter le don d'organes. Et en même temps qu'elle tente de trouver un organe pour un enfant, son compagnon disparaît. Elle va devoir jouer sur les deux fronts. C'est un film qui est noté 3,3 par la presse et 3,4 par les spectateurs. Ce sont les notes d'Allociné sur 5. Et puis comme tous les étés, il y a pas mal de films d'animation qui vous sont proposés, avec notamment le Little Film Festival, où vous pourrez retrouver le film Rita et les crocodiles, aussi bien au Majestic de Remiremont qu'à la MCL de Gérardmer. Vous verrez également les nouvelles aventures de Gros Pois et Petit Pois, c'est toujours à la MCL. Le film d'animation Jumpers est toujours à l'affiche du côté de la MCL. Autre film que vous allez pouvoir retrouver, c'est Toy Story 5 ou encore des Mignons et des Monstres. À noter qu'à Remiremont, il y a également le film d'animation Kaira Princesse Inca. Retrouvez également Vaiana, la légende du bout du monde. Alors à l'origine, c'était bien sûr un film d'animation de Disney. Et donc là, c'est la version live action. Un passage obligé maintenant pour tous les grands films de Disney. Alors dans ce film, on y retrouve Catherine Lega Aya et puis Dwayne Johnson dans les rôles principaux. Et donc Vaiana est à voir en ce moment à l'entracte de Vanier ou encore au Majestic à Remiremont. La bataille de Gaulle, partie 2, J'écris ton nom, le biopic d'Antoine Baudry avec Simon Abkarian qui incarne le général de Gaulle. C'est un film donc historique très bien noté, 3,8 par la presse et 4,5 par les spectateurs. Un film qui vous est proposé à la fois au Majestic de Remiremont, à l'Entracte de Vanier. Vous le retrouverez également au cinéma Le Grand Écran de la Bresse, ainsi au casino de Gérardmer. Et puis la partie 1 est toujours à l'affiche à la MCL. L'Odyssée, le grand péplum de Christopher Nolan qui mêle action et aventure avec Matt Damon, Tom Holland ou encore Anne Hathaway est toujours à l'affiche. C'est à Remiremont au Majestic et puis au casino de Gérardmer. Avec l'Odyssée, les notes sont assez bonnes. 4,1 pour la presse et 4,3 pour les spectateurs. Vous allez donc retrouver la fameuse aventure d'Ulysse de retour vers Ithaque, son royaume.
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1: La vie au pays de Remiremont et ses alentours avec le concert de Luc Arbogast, révélé au grand public grâce à l'émission The Voice, qui donnera donc ce spectacle en ouverture de la fête médiévale vendredi 7 août à partir de 20h30. Palais des congrès à Remiremont, concert est à 30 euros, information réservation à compagnie-medieval.fr ou à la boutique Arborea et organisée par Abendo. La fête médiévale justement du serment de la Franche-Pierre, banquet, spectacle, artisan, chasse au trésor, durant un week-end, découvrez Remiremont au temps des chevaliers et des ménestrels. Ce sera le samedi 8 août de 10h à 22h et le dimanche 9 de 10h à 19h au centre-ville, accès libre et gratuit à la fête médiévale, mêmes organisateurs d'ailleurs. Un concert de cuivre par l'ensemble Escapade, un regard en coulisses, vendredi 14 août à 18h, parvis de l'église abbatiale, accès libre et gratuit, organisé par Musique à Remiremont. Le don du sang, ce sera le mercredi 19 août de 15h30 à 19h30 au Palais des Congrès, organisé par l'établissement français du sang, évidemment. Puis il y a une exposition, que s'est-il passé après l'album Jeunesse de Nicolette Imbert, jusqu'au 29 août à la médiathèque de Remiremont, accès libre et gratuit aux horaires d'ouverture de la médiathèque, organisée par la communauté de communes de la Porte des Vosges méridionale. Le rallye des vallées, on ne sait pas s'il aura lieu vendredi 21 et samedi 22 août, départ du Champ de Mars, accès libre et gratuit. Programme complet sur azadesvallées.site.fr, mais là justement vous en saurez plus. Sachez que fin août, nous n'y sommes pas, mais ce sera le forum des associations avec Radio des Ballons de 10h à 18h au Palais des Congrès, d'assez libre et gratuit. Plus de 60 associations locales participeront. Et puis il y aura le 30 août également la course des garçons de café qui s'élance plateau en main dans une course sans renverser une seule goutte à 13h30, place de l'Âtre de Tassigny, le 30 août. Nous n'y sommes pas, mais nous aurons l'occasion, bien sûr, d'y revenir. Et puis après, ce seront déjà les manifestations de septembre, alors nous les verrons à ce moment-là.
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11: La vie au Pays des Lacs, Gérard May, la vie également donc vallée de la Moselotte à partir de la Bresse, l'association Art et Traditions Populaires Jérômois propose une exposition. Gérard May caricature Jean Grossier, poids et mesures, outils insolites de Vincent Baudin et Jean-Pierre Stocchetti du 11 au 19 août à l'espace Tilleul, donc salle Jean Grossier justement, vernissage à 18h le mardi 11 août et de 10h à midi et de 15h à 19h. Ce sont les heures d'ouverture de la salle. Côté également de la Bresse, eh bien d'abord au complexe aquatique, il y a plein de choses puisque tous les lundis de 18h à 19h, c'est l'aquagym mystère et le parcours aquatique ludique et éducatif tous les mercredis de 10h à 18h, les cours d'aquagym tous les jeudis de 12h30 à 13h30, c'est à la piscine et la piscine le 15 août, vous voyez là-bas du côté de la Bresse, avec notamment exposition championne dans les traces des sœurs Leduc, exposition photo qui rend hommage au parcours des championnes vosgiennes en plein air au pied de la chapelle et ça se passe à l'Ermitage Frère Joseph à Ventron, évidemment. Expo d'été, Philippe Claudel, photographe et sculpteur, présente son expo intitulée Face au paysage, ainsi que les travaux manuels réalisés au cours de l'année par les élèves de l'école maternelle de la Tourterelle jusqu'au 4 août. Entrée libre du mardi au vendredi et le dimanche de 10h à midi et de 14h à 18h. Le samedi de 14h à 18h, c'est fermé. Le lundi, c'est à la maison de la Bresse. Évidemment, c'est à la Bresse. Expo photo également, l'école dehors au jardin de Bernadette. C'est une expo, le travail de Michel Laurent avec les écoles de Luce et de Sapois. Faites-vous discret et respectez le jardin qui vous accueille. Écoutez la nature, visite gratuite et libre tous les jours. L'entrée libre, ce sont les jardins de Bernadette et ça se passe à Vanier, si je ne me trompe, du côté du Haut du Tour.
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1: Presta Service, une entreprise familiale basée à Fresse, recherche son futur apprenti en CAP menuisier poseur pour un contrat de 2 ans avec le CFA d'Arches. Une offre à destination des personnes motivées et sérieuses, envie d'apprendre le métier sur le terrain. Vous pouvez contacter prestaservice.88@orange.fr. Dominique du food truck Pizza Selvatico va prendre sa retraite et il est à la recherche d'un remplaçant ou d'un repreneur pour assurer la continuité de l'activité. Vous pouvez, si cela vous intéresse, contacter le 07 83 38 00 49. 07 83 38 00 49. La municipalité de Rue est à la recherche d'un agent d'entretien pour un contrat à durée déterminée de 3 mois à temps partiel, à 13 heures par semaine. Et pour postuler, on vous demande au moins 1 an d'expérience. Sur l'ensemble des Vosges, eh bien, on vous propose un poste de technicien à raccordement fibre. C'est un poste en CDI à 40 heures par semaine qui vous est proposé et avec 2 ans d'expérience souhaitée. Sur Remiremont, on recherche un agent de prévention et de sécurité, poste en CDI à 35 heures par semaine, c'est avec la société APEN. Alors il faut être titulaire de la carte professionnelle en cours de validité, certificat du sauveteur secouriste du travail, diplôme d'agent de sécurité incendie et d'assistance aux personnes également. À Remiremont, la Belle Marée est à la recherche d'un assistant de gestion commerciale. C'est un poste en CDI à temps partiel, 20 heures par semaine. On vous demande 1 an d'expérience dans la vente auprès des professionnels. Il faut être également titulaire du permis. L'enseigne Burger King à Remiremont est à la recherche d'un assistant de gestion polyvalent, poste en CDI à 35 heures par semaine. 1 an d'expérience est exigé. Sur la commune d'Archette, on recherche un mécanicien d'engin de chantier, mission intérimaire de 6 mois à 39 heures par semaine, avec 2 ans d'expérience, et il faut posséder le permis. Toujours à Archette, un poste d'ouvrier d'exécution de travaux publics vous est proposé, c'est pour une mission intérimaire de 3 mois à 39 heures par semaine, poste ouvert aux débutants avec formation CAP-BEP et le permis. À la Bresse, on recherche un assistant achat gestion de projet pour une mission intérimaire de 3 mois à 35 heures par semaine. Pour postuler, il faut avoir 1 an d'expérience, avoir une formation Bac plus 3 à plus 5 en gestion de projet. La chocolaterie Schmitt à Gérardmer recherche un pâtissier chocolatier pour un CDI à 35 heures par semaine avec formation CAP-BEP et 3 ans d'expérience.
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0: y a un drame que vous allez pouvoir découvrir à la MCL de Gérardmer, film de Naomi Kawase. L'histoire, c'est celle de Cory. C'est une Française qui vit au Japon. Elle s'occupe d'enfants en attente de greffe cardiaque à l'hôpital de Kobe. Mais la culture japonaise a du mal à accepter le don d'organes. Et en même temps qu'elle tente de trouver un organe pour un enfant, son compagnon disparaît. Elle va devoir jouer sur les deux fronts. C'est un film qui est noté 3,3 par la presse et 3,4 par les spectateurs. Ce sont les notes d'Allociné sur 5. Et puis comme tous les étés, il y a pas mal de films d'animation qui vous sont proposés, avec notamment le Little Film Festival, où vous pourrez retrouver le film Rita et les crocodiles, aussi bien au Majestic de Remiremont qu'à la MCL de Gérardmer. Vous verrez également les nouvelles aventures de Gros Pois et Petit Pois, c'est toujours à la MCL. Le film d'animation Jumpers est toujours à l'affiche du côté de la MCL. Autre film que vous allez pouvoir retrouver, c'est Toy Story 5 ou encore des Mignons et des Monstres. À noter qu'à Remiremont, il y a également le film d'animation Kaira Princesse Inca. Retrouvez également Vaiana, la légende du bout du monde. Alors à l'origine, c'était bien sûr un film d'animation de Disney. Et donc là, c'est la version live action. Un passage obligé maintenant pour tous les grands films de Disney. Alors dans ce film, on y retrouve Catherine Lega Aya et puis Dwayne Johnson dans les rôles principaux. Et donc Vaiana est à voir en ce moment à l'entracte de Vanier ou encore au Majestic à Remiremont. La bataille de Gaulle, partie 2, J'écris ton nom, le biopic d'Antoine Baudry avec Simon Abkarian qui incarne le général de Gaulle. C'est un film donc historique très bien noté, 3,8 par la presse et 4,5 par les spectateurs. Un film qui vous est proposé à la fois au Majestic de Remiremont, à l'Entracte de Vanier. Vous le retrouverez également au cinéma Le Grand Écran de la Bresse, ainsi qu'au casino de Gérardmer. Et puis la partie 1 est toujours à l'affiche à la MCL. L'Odyssée, le grand péplum de Christopher Nolan qui mêle action et aventure avec Matt Damon, Tom Holland ou encore Anne Hathaway est toujours à l'affiche. C'est à Remiremont au Majestic. Et puis au casino de Gérardmer avec l'Odyssée, les notes sont assez bonnes. 4,1 pour la presse et 4,3 pour les spectateurs. Vous allez donc retrouver la fameuse aventure d'Ulysse de retour vers Ithaque, son royaume.
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2: La vie au pays de Remiremont et ses alentours avec le concert de Luc Arbogast, révélé au grand public grâce à l'émission The Voice, qui donnera donc ce spectacle en ouverture de la fête médiévale vendredi 7 août à partir de 20h30. Palais des congrès à Remiremont, concert est à 30 euros, information réservation à compagnie-medieval.fr ou à la boutique Arborea et organisée par Abendo. La fête médiévale, justement, du serment de la Franche-Pierre, banquet, spectacle, artisan, chasse au trésor, durant un week-end, découvrez Remiremont au temps des chevaliers et des ménestrels. Ce sera le samedi 8 août de 10h à 22h et le dimanche 9 de 10h à 19h au centre-ville, accès libre et gratuit à la fête médiévale, mêmes organisateurs d'ailleurs. Un concert de cuivre par l'ensemble Escapade, un regard en coulisses, vendredi 14 août à 18h, parvis de l'église abbatiale, accès libre et gratuit, organisé par Musique à Remiremont. Le don du sang, ce sera le mercredi 19 août de 15h30 à 19h30 au Palais des Congrès, organisé par l'établissement français du sang, évidemment. Puis il y a une exposition, que s'est-il passé après l'album Jeunesse de Nicolette Imbert, jusqu'au 29 août à la médiathèque de Remiremont, accès libre et gratuit aux horaires d'ouverture de la médiathèque organisée par la communauté de communes de la Porte des Vosges méridionale. Le rallye des vallées, on ne sait pas s'il aura lieu vendredi 21 et samedi 22 août, départ du Champ de Mars, accès libre et gratuit. Programme complet sur azadesvallées.site.w.fr. Mais là, justement, vous en saurez plus. Sachez que fin août, oui, nous n'y sommes pas, mais ce sera le forum des associations avec Radio des Ballons de 10h à 18h au Palais des Congrès, d'assez libre et gratuit. Plus de 60 associations locales participeront. Et puis il y aura le 30 août également la course des garçons de café, qui s'élance plateau en main dans une course sans renverser une seule goutte à 13h30, place de l'Âtre de Tassigny, le 30 août. Nous n'y sommes pas, mais nous aurons l'occasion, bien sûr, d'y revenir. Et puis après, ce seront déjà les manifestations de septembre, alors nous les verrons à ce moment-là.
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1: La vie au Pays des Lacs, Gérard May, la vie également donc vallée de la Moselotte à partir de la Bresse, l'association Art et Traditions Populaires Jérômois propose une exposition, Gérard May caricature Jean Grossier, poids et mesures, outils insolites de Vincent Baudin et Jean-Pierre Stocchetti du 11 au 19 août à l'espace Tilleul, donc salle Jean Grossier justement, vernissage à 18h le mardi 11 août et de 10h à midi et de 15h à 19h, ce sont les heures d'ouverture de la salle. Côté également de la Bresse, eh bien d'abord au complexe aquatique, il y a plein de choses puisque tous les lundis de 18h à 19h, c'est l'aquagym mystère et le parcours aquatique ludique et éducatif tous les mercredis de 10h à 18h, les cours d'aquagym tous les jeudis de 12h30 à 13h30, c'est à la piscine et la piscine le 15 août, vous voyez là-bas du côté de la Bresse. Avec notamment exposition championne dans les traces des sœurs Leduc, exposition photo qui rend hommage au parcours des championnes vosgiennes en plein air au pied de la chapelle et ça se passe à l'Ermitage Frère Joseph à Ventron évidemment. Expo d'été, Philippe Claudel, photographe et sculpteur, présente son expo intitulée Face au paysage, ainsi que les travaux manuels réalisés au cours de l'année par les élèves de l'école maternelle de la Tourterelle jusqu'au 4 août. Entrée libre du mardi au vendredi et le dimanche de 10h à midi et de 14h à 18h. Le samedi de 14h à 18h, c'est fermé. Le lundi, c'est à la maison de la Bresse. Évidemment, c'est à la Bresse. Expo photo également, l'école dehors, au jardin de Bernadette. C'est une expo, le travail de Michel Laurent avec les écoles de Luce et de Sapois. Faites-vous discret et respectez le jardin qui vous accueille. Écoutez la nature. Visite gratuite et libre tous les jours. L'entrée libre, ce sont les jardins de Bernadette et ça se passe à Vanier, si je ne me trompe, du côté du haut du taux.
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0: L'actualité en ce jeudi avec d'abord le feu aussi chez nous. En effet, forêt de Vanier hier vers 2h de l'après-midi, mais c'était seulement en bordure, rue du Général de Gaulle, une haie s'enflamme. C'est au bord effectivement d'une maison et les flammes montent vers les autres habitations, là au bord de la forêt. Intervention rapide de plus de 100 pompiers avec le concours d'un hélicoptère et d'un drone, mais c'est pour surtout surveiller la zone. C'est un peu après 6h du soir que le feu sera fixé. Une centaine d'habitants a dû être évacué et 2 maisons ont été la proie des flammes. 56 autres ont subi des dégâts. Les habitants évacués ont été accueillis dans la salle polyvalente de la commune. Presque comme dans le sud, la propagation est d'une rapidité incroyable. Les pompiers restent pour surveiller et l'on arrose encore pour éviter les reprises. Mais à cette hauteur de Dompaire, hier à 6h15 du matin, qu'un camion a pris feu suite à une fuite du réservoir de gazole. Le conducteur du camion a d'ailleurs à ce moment-là perdu le contrôle de son engin et puis la remorque s'est couchée. Le routier blessé a dû être hospitalisé à Vittel. Le feu a atteint la végétation, mais là les pompiers ont pu contenir ce début d'incendie extrêmement rapidement. Feu encore, une Jéromoise marginale de 30 ans a écopé d'ailleurs en procédure de plaider coupable de 5 mois de prison. Elle a été incarcérée immédiatement. En effet, c'était un cas de récidive. C'est lundi à 10h30 du soir, boulevard de Saint-Dié à Gérardmer, près d'un immeuble. Les gendarmes sont appelés. La femme mettait le feu à de l'herbe sèche avec un briquet. Elle était fortement alcoolisée. Mais le mercredi 22 juillet, elle avait déjà commis des faits similaires et s'en était prise d'ailleurs aux gendarmes en les agressant. Elle est aussi en bisbille avec des habitants de l'immeuble. Cyril Vidot, le maire de L'Iffol-le-Grand, lui lance une idée et passe aux actes. Comment lutter contre le manque d'eau? Pour certaines communes, ça devient extrêmement délicat. Eh bien, première mesure, diminuer la pression. C'est à suivre. Alcopa, spécialiste de la vente de véhicules et de matériel aux enchères, va s'implanter sur la zone de Damblin et devrait créer une cinquantaine d'emplois dans les années qui viennent. Décès d'Hubert Claude, 89 ans, obsèques samedi à 14h à l'église de Saulsure. Obsèques de Pierre Bellini, 86 ans, samedi à 9h à l'église de Fraisse. Marie-Thérèse David, née Philippe, 91 ans, ce vendredi à 14h30 à l'église de Fraisse. Anne-Marie Vincent, née des Chazeaux, également demain vendredi à 14h30 à l'église de Plombières. Et Claude Lecomte, 82 ans, ce vendredi à 10h à l'église de Fraisse. En sport, c'est le Tour de France femmes, départ samedi de Lausanne, j'en reviens, sous la direction de Marion Rousse, comme à l'habitude, un tour qui sera difficile et qui en tous les cas devrait être très vivant effectivement. Un peu de répit aujourd'hui sur le front de la température, jusqu'à 36 degrés, et donc aujourd'hui jeudi, demain vendredi des orages, mais normalement pas de pluie prévue, 18 à 36 degrés, et puis samedi de 17 à 33 degrés, quelques gouttes possibles au ballon.
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1: Presta Service, une entreprise familiale basée à Fresse, recherche son futur apprenti en CAP menuisier poseur pour un contrat de 2 ans avec le CFA d'Arches. Une offre à destination des personnes motivées et sérieuses, envie d'apprendre le métier sur le terrain. Vous pouvez contacter prestaservice.88@orange.fr. Dominique du food truck Pizza Selvatico va prendre sa retraite et il est à la recherche d'un remplaçant ou d'un repreneur pour assurer la continuité de l'activité. Vous pouvez, si cela vous intéresse, contacter le 07 83 38 00 49. 07 83 38 00 49. La municipalité de Rue est à la recherche d'un agent d'entretien pour un contrat à durée déterminée de 3 mois à temps partiel, à 13 heures par semaine. Et pour postuler, on vous demande au moins 1 an d'expérience. Sur l'ensemble des Vosges, eh bien, on vous propose un poste de technicien à raccordement fibre. C'est un poste en CDI à 40 heures par semaine qui vous est proposé et avec 2 ans d'expérience souhaitée. Sur Remiremont, on recherche un agent de prévention et de sécurité, poste en CDI à 35 heures par semaine, c'est avec la société Appen. Alors il faut être titulaire de la carte professionnelle en cours de validité, certificat du sauveteur secouriste du travail, diplôme d'agent de sécurité incendie et d'assistance aux personnes également. À Remiremont, la Belle Marée est à la recherche d'un assistant de gestion commerciale. C'est un poste en CDI à temps partiel, 20 heures par semaine. On vous demande 1 an d'expérience dans la vente auprès des professionnels. Il faut être également titulaire du permis. L'enseigne Burger King à Remiremont est à la recherche d'un assistant de gestion polyvalent, poste en CDI à 35 heures par semaine. 1 an d'expérience est exigé. Sur la commune d'Archette, on recherche un mécanicien d'engin de chantier, mission intérimaire de 6 mois à 39 heures par semaine, avec 2 ans d'expérience, et il faut posséder le permis. Toujours à Archette, un poste d'ouvrier d'exécution de travaux publics vous est proposé, c'est pour une mission intérimaire de 3 mois à 39 heures par semaine, poste ouvert aux débutants avec formation CAP-BEP et le permis. À la Bresse, on recherche un assistant achat gestion de projet pour une mission intérimaire de 3 mois à 35 heures par semaine. Pour postuler, il faut avoir 1 an d'expérience, avoir une formation Bac plus 3 à plus 5 en gestion de projet. La chocolaterie Schmitt à Jurarmé recherche un pâtissier chocolatier pour un CDI à 35 heures par semaine avec formation CAP-BEP et 3 ans d'expérience.
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3: La vie au pays de Remiremont et ses alentours avec le concert de Luc Arbogast, révélé au grand public grâce à l'émission The Voice, qui donnera donc ce spectacle en ouverture de la fête médiévale vendredi 7 août à partir de 20h30. Palais des congrès à Remiremont, concert est à 30€, information réservation à compagnie-medieval.fr ou à la boutique Arborea et organisée par Abendo. La fête médiévale, justement, du serment de la Franche-Pierre, banquet, spectacle, artisan, chasse au trésor, durant un week-end, découvrez Remiremont au temps des chevaliers et des ménestrels. Ce sera le samedi 8 août de 10h à 22h et le dimanche 9 de 10h à 19h au centre-ville, accès libre et gratuit à la fête médiévale, mêmes organisateurs d'ailleurs. Un concert de cuivre par l'ensemble Escapade, un regard en coulisses, vendredi 14 août à 18h, parvis de l'église abbatiale, accès libre et gratuit. Organisé par Musique à Remiremont. Le don du sang, ce sera le mercredi 19 août de 15h30 à 19h30 au Palais des Congrès, organisé par l'établissement français du sang, évidemment. Puis il y a une exposition, que s'est-il passé après l'album Jeunesse de Nicolette Imbert, jusqu'au 29 août à la médiathèque de Remiremont, accès libre et gratuit aux horaires d'ouverture de la médiathèque, organisée par la communauté de communes de la Porte des Vosges méridionales. Le rallye des vallées, on ne sait pas s'il aura lieu vendredi 21, samedi 22 août, départ du Champ de Mars, accès libre et gratuit. Programme complet sur azadesvallées.sitew.fr, mais là justement vous en saurez plus. Sachez que fin août, nous n'y sommes pas, mais ce sera le forum des associations avec Radio des Ballons de 10h à 18h au Palais des Congrès, d'assez libre et gratuit. Plus de 60 associations locales participeront. Et puis il y aura le 30 août également la course des garçons de café qui s'élance plateau en main dans une course sans renverser une seule goutte à 13h30 place de l'Âtre de Tassigny le 30 août. Nous n'y sommes pas, mais nous aurons l'occasion bien sûr d'y revenir. Et puis après, ce seront déjà les manifestations de septembre, alors nous les verrons à ce moment-là.
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